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1: L'Union européenne dispose de plusieurs types de textes législatifs. Certains sont contraignants, d'autres ne le sont pas. Certains s'appliquent à tous les États membres, d'autres à quelques-uns seulement. Nous nous intéressons aujourd'hui à un type de texte bien précis, les directives.
2: Une directive est un acte juridique adopté par les institutions européennes qui fixe un objectif à atteindre pour les États membres. Les directives font partie de ce qu'on appelle le droit dérivé de l'Union. Le droit dérivé, c'est l'ensemble du droit qui découle des principes et des objectifs fixés par les traités européens. Ces traités constituent quant à eux le droit primaire. 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
1: Mais revenons-en à notre sujet, les directives. Prenons l'exemple de la directive européenne sur les plastiques à usage unique. L'objectif de cette directive est de réduire l'incidence de certains produits en plastique à usage unique sur l'environnement. Pour ce faire, la directive demande aux États membres de l'Union de réduire, voire d'interdire, l'utilisation de produits tels que les assiettes, les pailles et les gobelets en plastique non réutilisables. Cette directive a été publiée en juin 2019 et elle est entrée en vigueur en juillet 2021. Tout ce processus a bien entendu pris du temps. Il a fallu introduire la directive dans les droits nationaux, écouler les stocks existants de produits en plastique à usage unique et adapter nos modes de consommation. Mais regardez autour de vous. À présent, les pailles en verre ou en papier ont largement remplacé leurs congénères en plastique.
2: Le processus d'élaboration d'une directive consiste en plusieurs étapes. D'abord, la Commission européenne fait une proposition. Ensuite, le Parlement européen et le Conseil de l'Union européenne examinent cette proposition et y apportent des modifications appelées amendements. Le Parlement joue un rôle à la fois dans l'élaboration et dans l'adoption de la directive. La dernière étape consiste à introduire la directive dans le droit national des États membres de l'Union. Ce processus porte le nom de transposition. Contrairement aux règlements, qui sont applicables directement dans les États membres, les directives doivent être transposées dans le droit national. Mais comment ça se passe? Ce sont les autorités nationales de chaque État membre qui déterminent comment introduire la directive dans le droit national. En général, cette étape doit avoir lieu dans les deux ans suivant l'adoption de la directive. Ce délai peut cependant être prolongé si besoin, afin de garantir une transition plus harmonieuse vers les nouvelles règles pour le marché européen et les États membres.
1: Pour qu'une directive prenne effet, les États membres de l'Union doivent adopter des mesures permettant d'atteindre les objectifs fixés par le texte. Les autorités nationales doivent faire part à la Commission européenne des mesures adoptées. Si elles ne le font pas, la Commission peut engager une procédure d'infraction pour ce manque de communication. Même si une directive fixe des normes minimales, rien n'empêche les États membres de fixer des normes plus élevées. Il est d'ailleurs possible que leur propre système juridique impose déjà des normes plus strictes. En revanche, ils ne peuvent pas établir des normes inférieures aux normes minimales fixées par la directive. Les directives fixent donc des seuils communs visant à harmoniser les règles dans toute l'Union. Lorsqu'un État membre ne transpose pas une directive dans son droit national ou qu'il ne le fait pas correctement, la Commission peut également engager une procédure d'infraction. Si le problème n'est pas résolu après un premier avertissement, la Commission peut décider de porter l'affaire devant la Cour de justice de l'Union européenne. Dans certains cas, la Commission peut demander à la Cour d'imposer des sanctions financières à l'État membre concerné.
2: Le montant de la sanction doit être proportionné à la gravité du cas et doit avoir un effet dissuasif. En effet, la sanction doit être suffisamment élevée pour garantir que l'État membre se conforme. Le montant doit donc être supérieur aux bénéfices que tire le pays du non-respect de la directive. Il doit également être suffisamment élevé pour garantir que l'État membre ne manquera pas à nouveau d'appliquer la directive. Le montant de la sanction varie aussi selon les capacités de paiement du pays. L'objectif n'est en aucun cas de mettre un État membre en difficulté financière, ce qui n'aurait d'intérêt pour personne. Au contraire, le but premier d'une procédure d'infraction est de veiller à ce que les États membres appliquent la législation européenne dans l'intérêt de chaque citoyen de l'Union.
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5: Prêmio Sakharov para a Liberdade de Pensamento de 2025. Os jornalistas detidos Andrzej Pozobut, da Bielorrússia, e Mesia Maglobeli, da Geórgia, são os vencedores do Prêmio Sakharov para a Liberdade de Pensamento de 2025 do Parlamento Europeu. Andrzej Pozobut é um jornalista, ensaísta e bloguista da minoria polaca na Bielorrússia. Conhecido crítico do regime de Aleksandr Lukashenko, tornou-se uma figura simbólica na luta pela liberdade e pela democracia no país. Detido em 2021, foi condenado a 8 anos de prisão numa colónia penal. O Parlamento tem repetidamente apelado para a sua libertação imediata e incondicional. Mesia Maglobeli é uma jornalista georgiana e diretora de meios de comunicação social online. Em 2025, foi detida por participar numa manifestação contra o governo e condenada a 2 anos de prisão por motivos políticos. Primeira presa política na Geórgia desde a independência do país e acérrima defensora da liberdade de expressão, Mesia Maglobeli tornou-se o símbolo do movimento de protesto pró-democracia da Geórgia, que se opõe ao regime do sonho georgiano desde as eleições de outubro de 2024. Os outros dois finalistas eram, de um lado, estudantes sérvios, do outro, jornalistas e trabalhadores humanitários na Palestina e em todas as zonas de conflito, representados pelo Sindicato dos Jornalistas Palestinianos, pelo Crescente Vermelho e pela Agência das Nações Unidas de Assistência aos Refugiados da Palestina no Próximo Oriente. O Prêmio Sakharov para a Liberdade de Pensamento foi criado em 1988 para homenagear pessoas e organizações que defendem os direitos humanos e as liberdades fundamentais. É assim designado em tributo ao físico e dissidente político soviético Andrei Sakharov e o montante do prémio é de 50 mil euros.